continue au miroir, sans s'émouvoir, quand ton regard plonge au-dedans. Il est doucement sur le seuil de l'attente, puis promptement revêt l'ombre oppressante.